toujours l'entendre, Vince Lemire, un jour ou l'autre, c'est le titre de cette chanson-là qui fait fureur dans le palmarès du top 100 partout au Québec. Juste avant, c'est Erika Rowland avec Sweet Talker. Belle fleur de la musique country c'est fou comment il y a vraiment une effervescence et encore les gens sont fans, sont là puis ils vont voir leurs artistes chaque semaine dans les festivals chanter leurs chansons préférées et où découvrir les artistes. J'espère d'ailleurs chaque semaine vous faire découvrir les artistes sur leur espace Franco New Country avec moi, Véronique Labbé. Merci d'avoir été là. On termine l'émission avec Francis de Grandpré. Son nouveau single, Si j'avais su, et notamment, il sortira son album à l'automne en octobre. Donc, on reste à l'affût et on se dit à la semaine prochaine. Bye-bye!

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Salut tout le monde! Bienvenue à l'épisode 22, ou 22, ou 22, de Polybius. Vous êtes avec Mathieu Bonenfant pour, deuxième épisode de la saison 2. Ben oui, ça aussi, ça fait 22. Bref, dans tous les cas, je suis content d'être avec vous aujourd'hui pour, ce soir, ce matin, ce midi, n'importe quand, cette nuit, hein, au moment où vous écoutez l'épisode. Dans tous les cas, c'est un plaisir d'être avec vous pour l'épisode 22. On a eu l'épisode 21, l'ouverture finalement de la nouvelle saison de Polybius. Dernière. Je vous rassure, normalement, ça ne sera pas la dernière. Je dis bien normalement. Je me fais kidnapper par un cartel, de la planète Mars. Ça sera mon problème. D'ailleurs, vous avez vu, j'ai pas voulu offusquer personne. J'ai dit, si je dis un pays, je vais offusquer. Voilà, OK? Je pense pas qu'il y a grand martien qui écoute Polybius. Si c'est le cas, désolé. Voilà. Donc, vous l'aurez compris, premier épisode de la semaine passée, c'était plutôt tranquille, dans le sens où je veux dire, oui, on a eu des chansons d'à peu près tous les genres de synthwave et de retrowave, mais on est quand même resté pas de thématique spéciale. Alors, on a une thématique aujourd'hui. Mais avant, c'est quoi Polybius? Polybius, c'est donc une émission de synthwave. C'est quoi le synthwave? C'est un sous-genre de la musique électronique qui est beaucoup, beaucoup influencé par les années 80. Et c'est ça. C'est très, très cool. C'est le genre de musique que si vous jouez beaucoup à des jeux vidéo, vous avez fortement déjà entendu. Et je vais vraiment me focusser là-dessus ici à Polybius parce que il n'y a pas encore d'émission radio au Québec. Peut-être qu'il y en a qui se sont ajoutés, mais quand j'ai commencé Polybius l'année passée, c'était la première émission radio au Québec qui offrait ce genre de contenu 100% synthwave. J'offre aussi ça sur Balado Québec, sur Spotify, dans tous les cas, peu importe d'où vous m'écoutez, je vous salue chaleureusement, évidemment. Je salue également les gens qui sont directement au Nunavut, à Iqaluit, et les gens qui sont à Havre-Saint-Pierre qui m'écoutent en direct présentement. Et puis, c'est ça. Moi, j'ai voulu me focusser là-dessus, être le premier, peut-être vous faire découvrir ce genre. Je vous le dis tout de suite, il y a deux écoles de pensée avec le synthwave et le retrowave. C'est soit on aime, c'est soit on n'aime pas. C'est soit je vous fais écouter ça, vous faites « Ah, c'est bon, c'est cool. » Soit vous faites « Ah, j'aime pas ça. » C'est correct. Dans les deux cas, je respecte ça. On peut pas aimer tous les genres musicaux. Et moi, j'ai choisi de travailler en radio par plaisir de la musique, OK? C'est pas pour les gens. Je suis désolé. C'est pas pour vous autres. C'est pour la musique avant tout. Je suis capable, j'ai quand même une bonne ouverture musicale, ça je veux dire, là, je suis capable de respecter les goûts de tous et de chacun. Si vous êtes quelqu'un qui aime plus le country, qui aime plus le rock, c'est correct. Je suis qui, moi, pour juger ça? Puis moi aussi, j'ai des points forts en musique et des points faibles. Bref. Alors, la thématique d'aujourd'hui, ce sont les félins. Les félins. Pourquoi? Je sais pas. C'est une bonne question. C'est vraiment, là, c'est... ça prenait une thématique. J'ai dit qu'il allait avoir une thématique cette semaine. Il y en a une, J'ai tenu ma promesse, c'est pas pire, ça. Après, c'était pas la thématique la plus recherchée. Mais quoi que, c'est recherché par un pas mal. Parce que, on a déjà fait plusieurs thématiques, on va dire, principales, genre l'espace, la musique de voiture, road trip, il y en a beaucoup dans le genre du synthwave. Les félins, là, je dois être le premier. En tout cas, j'ose espérer. Bref, on va commencer l'émission assez tranquillement, comme d'habitude, avec Eagle-Eyed Tiger. On commence en tigre, OK? Vraiment, vous allez le voir, là, avec la chanson Metal and Plastic. Très bonne chanson que j'ai découvert dans une vidéo YouTube de véhicules qui faisaient du drift. Fait que déjà, ça vient me chercher. Moi, j'aime ça, les voitures qui font vroom. Ça, c'est ma passion dans la vie avec la musique. C'est beau, ça, Et par la suite, ça va être Synta Tiger. Donc, tigre synthétique, littéralement. C'est avec Turbo Drive. Deux chansons qui, quand même, ne se ressemblent pas. Mais, on commence avec deux chansons parlant de tigre. Pas vraiment parlant de tigre. Mais, il y a le mot tigre dans le nom de l'artiste. C'est déjà ça. C'est déjà un départ. Et plus tard, on va passer par à peu près tous les félins. On passera pas par le lion. J'ai rien trouvé avec le lion. Je sais que c'est supposé être le roi des animaux, là. Ça va. Moi, je préfère les ours. Ça, c'est cool, les ours. Fait que c'est ça. On y va en musique à l'instant. Eagle Eye Tiger avec Metal and Plastic.

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On est de retour à Polybius, on vient d'entendre Santa Tiger Turbo Drive. Et c'est vrai que à Polybius, on présente pas souvent des artistes qui chantent dans leur synthwave. Hein, on le sait, je présente surtout de l'instrumental, mais là, on commence avec deux chansons chantées. Hein, Eagle Eye Tiger avec Metal and Plastic et Santa Tiger avec Turbo Drive. Hein, ça, c'est l'effet tigre, hein, clairement. Deux chansons, deux artistes avec le tigre dans le nom. C'est-tu pas beau rien qu'un peu? Hein? On salue tous les gens qui magasinent chez Tigre et Géant qui nous écoutent. Parce que chez Tigre et Géant, il y a de la qualité. Puis le premier qui nous dit « Oh, Tigre et Géant, t'as payé pour dire ça. » Pas en tout. Pensez-vous hein, que Tigre et Géant m'entendent présentement? Ils disent « Hey, ce gars-là, il y a à peu près 10 personnes qui l'écoutent. On va le payer. » Ça, c'est un bon investissement. Non, plus sérieusement, je sais pas. Je voulais placer ça. Écoute, il y a un Tigre et Géant... pas loin de chez nous. C'était un peu comme un moment comique à chaque fois qu'on y va. Fait que voilà, je voulais placer ça pour les gens qui me connaissent personnellement. Ben voilà, je vous salue. Fait que c'est ça. Hey, personnellement, là, on va changer de félin. Parce que je vous rappelle aujourd'hui, c'est pas des blagues, hein. La thématique, c'est vraiment félin. Pourquoi? Ben, c'est une bonne question. C'est vraiment une très bonne question. Voilà. je sais pas. Mais le prochain qui s'en vient, hein, c'est un gars qui a connu un véritable succès avec sa chanson After Dark. C'est pas celle-là qu'on va entendre, attention. Hein, on va entendre Destroy Me, qui est sa deuxième vidéo la plus vue sur sa chaîne YouTube personnelle, quand même. After Dark, c'est 126 millions de vues, OK? Donc, on parle quand même de Mr. Kitty. Ouais, il y a le nom pour faire partie de la thématique d'aujourd'hui. C'est un gars qui a connu vraiment un véritable succès, originaire d'Arlington, au Texas. Il se considère lui-même comme étant producteur de synthwave, synthpop, new wave, Witch House et Dark Wave. Donc, réellement. Et ce qui est apprécié beaucoup, c'est que c'est toujours ce petit sentiment nostalgique qu'on procure quand on prend une écoute du synthwave, ce genre de musique-là. On a l'impression de finalement retourner dans une époque qu'on n'a jamais vraiment connue. En tout cas, pour les gens de mon âge, parce qu'on n'était pas là dans les années 80. Puis pour les autres qui étaient là dans les années 80, ben c'est quand même une autre découverte parce que c'est une musique qui n'existait pas dans les années 80. Ah, c'est mêlant comme phrase, mais pourtant, c'est vrai pareil. Et par la suite, on ira avec Nathan Dandy avec Cat Vision. Alors, la vision de chat. Ouais, alors on y va vraiment plus chat pour celle-là. Et on va changer de félin petit à petit. C'est pas beau ça, rien qu'un peu. Puis, ben voilà, il y aura en fin d'émission, parce qu'on aura deux chansons qui n'auront pas rapport avec les félins. Pourquoi? Ben parce que hein, c'est quand même une thématique félin. Là. On ne présentera pas 9 chansons juste de ça. On va en présenter 7, c'est déjà pas pire quand tu y repenses. Je veux présenter des nouveautés aussi pour finir l'émission. C'est quoi que je fais toujours dans mes émissions. Puis ben voilà, je veux garder cette bonne habitude-là. En attendant, Mr. Kitty, Destroy Me, ça s'en vient à l'instant.

De retour à Polybius pour cet épisode 22, spécial félin. Sans blague, spécial félin. Bon, ben regarde, c'est pas bien grave. On vient d'entendre, tout à l'instant, on vient d'entendre Nathan Dendy avec Cat Vision. Et avant, c'était Mr. Kitty avec Destroy Me. Voilà, donc quand même, Mr. Kitty qu'on n'avait jamais présenté d'ailleurs. Bon, on a déjà présenté plusieurs grands noms de synthwave, mais il y en a beaucoup. Il y en a beaucoup aussi, mais bon, ça va, au moins, il a été présenté aujourd'hui. C'est déjà ça de fait. Alors, mais voilà, pour l'épisode 22, vous l'aurez compris, thématique spéciale félin. Pourquoi, comme je dis, je ne le sais pas, mais au moins, il y a quand même des trucs qui sont là et qui sont là pour rester. Donc, dans les trucs qui sont là, justement, ben, je veux faire un épisode plus long aujourd'hui. Et ça tombe plutôt bien, parce que là, je suis en train de mettre les autres chansons qui s'en viennent à l'instant. Et là, la prochaine, 6 minutes, l'autre 4, et après 6. Donc, ouais. Parti comme ça, en fait, ça va être trop long. Je pourrais pas bien parler longtemps pour cette émission aussi si ça continue comme ça. Alors, je vais faire ça rapidement pour les gens qui viennent d'arriver à Polybius. Ben voilà, je vous rappelle que si jamais vous faites du synthwave, ou vous voulez simplement faire un commentaire pour la page, ben pour l'émission, en fait, on a une page Facebook. Ouais, je sais, Facebook, c'est... Facebook en 2023, c'est pas Facebook en 2010. C'est pas la même popularité. On est d'accord, mais quand même, on a une page Facebook. Puis, c'est ça. Sinon, j'ai polybius@commercialemail.com. Ouais. Ah ouais, ça, c'est difficile d'oublier ça, là. Avec un nom comme ça, si vous le trouvez pas, c'est que vous avez pas cherché. Aussi simple que ça. Bref, voilà, les prochains qui s'en viennent, c'est Enclave avec Jaguar. Ou Jaguar. Je pense, je sais plus. Je sais vraiment plus. Mon anglais... Je parle anglais. Le problème n'est pas là. Le problème, c'est que c'est rare que tu dis Jaguar ici au Canada. C'est vraiment, là, c'est très, très rare que tu dis ça dans une phrase en anglais. Alors, ben voilà. Je sais pas. Aussi simple que ça. Par la suite, Mac Rider avec Cyber Cougar. Donc, on passe du Jaguar au Cougar. Et par la suite, Panther Wolf avec Ghost Ride. Sans blague. J'ai réussi à trouver 7 chansons avec des noms de félins dedans. Alors, ben voilà. Ça, c'est quand même, c'est pas rien. On a-tu encore nos applaudissements en canne? On les a-tu? Je pense qu'on les a. Ben oui, toi, check ça. Attends. Hein? Voilà, c'est tout. J'ai aussi des goélands aussi. Voulez-vous des goélands? Tiens. Hein? Ah, c'est pas pire, hein? J'en ai pas beaucoup. Ben, en même temps, une chance, parce que sinon, je passerais sûrement l'émission complète à faire ça. Alors, au lieu de ça, partons en musique. À l'instant, ça s'en vient avec Enclave et Jaguar, ou Jaguar, ou je sais plus, ça s'en vient.

Alors, on est de retour pour Polybius, épisode 22. Déjà 45 minutes de fête ensemble, alors qu'on vient tout juste d'entendre Panther Wolf avec Ghost Ride. Des longues chansons. Ça fait longtemps que j'ai pas parlé pour vrai, ouais, quand même. En même temps, j'ai dit que non seulement cet épisode-ci va avoir une thématique spéciale, mais en plus, il va y avoir des plus longues chansons. Ben, en fait, j'ai pas dit ça de même. J'ai dit que l'épisode allait plus être plus long. Ben, c'est sûr que si tu mets des plus longues chansons, mon pit, l'épisode va être un petit peu plus long, en effet. Alors, ben voilà, ça, c'est mission accomplie. Par contre, c'est bien beau tout ça, mais ça veut dire que j'ai pas beaucoup de temps pour faire la fin de l'émission. Faudrait que je fasse ça rapidement. Et au final, l'épisode 22 aurait été un épisode où j'aurais pu parler. Hein? Je vous rappelle juste la thématique quand même, par contre, les félins. Ouais, les félins. La thématique se termine là, présentement, d'ailleurs. Parce que, bon, ben, ça va, c'est original, en effet, comme thématique, mais faut être honnête aussi. On y va, c'est pas nécessairement facile déjà en partant de trouver des chansons parlant de félins ou ayant rapport avec des artistes qui ont des noms de félins, des trucs comme ça. J'ai trouvé ça sur le fly un peu, voilà, comme ça. Je me suis dit, ça va être unique. Et en effet, c'était unique. Et on a eu plusieurs artistes, quand même deux, trois artistes connus. Hein, Mr. Kitties en est un bon exemple. Mais aussi des artistes un petit peu moins connus. Ben voilà, je pense qu'on a pu faire un bon mélange, comme à l'habitude, au final. Les deux dernières chansons ne sont pas n'ont pas réellement rapport avec les félins. On y va avec des nouveautés de cette semaine. Tout d'abord, Romeo Mitrotta, un artiste de synthwave italien qui vient de sortir la chanson Transformation. Quand je dis ça vient de sortir, c'est sorti aujourd'hui au moment qu'on enregistre l'épisode. Alors ouais, c'est tout frais, flambant, tout neuf. Et par la suite, c'est Omega Mega Drive avec Quantum Leap. Chanson un petit peu plus de Dark Synth, finir un petit peu plus ça... Ça bouge un petit peu plus. On fait souvent ça pour la dernière chanson. Pas tout le temps, mais ouais, des fois. Dans tous les cas, ouais, celle-là est sortie... Quantum Leap est sortie cette semaine. Alors, nous autres, on se termine avec ces deux chansons-là. Et évidemment, merci d'avoir écouté Polybius. Toujours disponible sur Spotify ou Balado Québec si vous voulez écouter les autres épisodes. Sur ce, bonne soirée, bonne journée, peu importe c'est quand vous l'écoutez. Peut-être bon prochain épisode, si jamais c'est ça que vous allez faire, ou bon prochain lavage. Hein? Tu faisais ton lavage, là? Et là, t'as l'impression que je te suis? Non. C'est juste un addon. Bref, fait que c'est ça. Bref, c'est la fin de l'émission. On se revoit la semaine prochaine pour l'épisode 23.

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3: Bonjour tout le monde, j'espère que vous allez bien. Bienvenue à l'émission Samedi de lire et aujourd'hui, j'ai le grand bonheur de recevoir Marianne Brisebois. Bonjour, comment tu vas?
4: Bonjour, ça va bien toi?
3: Mais oui, très contente de te recevoir à mon micro. Alors, je te présente à mes auditeurs. Alors, tu es autrice à la plume jeune, assumée et maîtrisée. Tu es diplômée en psychologie et en communication. Quand tu n'écris pas, tu adores débattre, discuter et refaire le monde. Et les mots ont toujours fait partie de ta vie. Depuis l'apparition de « Sauf que Sam est mort » en 2021, tu as fait paraître « Quelques solitudes » en 2022. « Tant que sera l'été » et même « L'automne est arrivé » en 2023. « Balcon » en 2024. « Fragments d'Olivier » en 2025. Et depuis l'apparition de ton premier roman, ton lectorat n'a cessé de grandir. Quel regard portes-tu aujourd'hui sur l'évolution de ton écriture?
4: Oui, en fait, c'est drôle parce que cette description-là, ça vient de mon tout premier roman, ce que mon éditrice avait écrit pour le premier. Puis dans ce sens, ça n'a pas tellement changé, c'est encore vrai. Mais ouais, mon Dieu, je trouve qu'il y a quelque chose de super intéressant d'écrire, de publier en fait un livre à chaque année parce que autant... Je constate que moi, je vieillis, que mon lectorat grandit, mm-hmm. vieillit, qu'il y a des nouvelles personnes qui s'ajoutent à chaque fois. Puis, il y a comme quelque chose de naturel qui se passe, de pas me dire comme « Ah, moi, je suis la fille qui écrit des romans de tel genre. » On dirait que je me laisse surprendre par le fait que ma plume s'est vraiment affinée avec les années. Tu sais, ça, c'est un muscle, là, la création de l'imagination. Mais aussi que moi, les thèmes qui m'habitent vont avec le fait que moi-même, je vieillis. Donc, c'est quelque chose en même temps intéressant au niveau de l'introspection puis de voir aussi que le lectorat suit là-dedans.
3: Et tu dis que chacun de tes romans explore une nouvelle voie narrative. Comment tu choisis justement
4: ouais.
3: le personnage ou la voix qui va porter l'histoire?
4: Oui, c'est souvent, tu sais, est-ce qu'on commence par avoir une idée ou on commence par avoir plus le personnage dans notre tête? Pour moi, je suis pas prête à écrire tant que la voix de mon personnage est pas claire dans ma tête. Puis c'est pas tout le temps un choix conscient. Tu sais, je sais que je sais par exemple tout le temps la situation initiale de mon personnage. Pourquoi on va s'intéresser à ce personnage-là? Puis là après, je me mets à y penser tout le temps. Puis on dirait que c'est là que la voix narrative s'installe dans ma tête. Est-ce que ça va être un ton qui est plus poétique, une voix qui est un peu plus crue comme dans Balcon? Est-ce que c'est plus contemplatif ou plus léger? Puis une fois que ça, c'est clair dans ma tête, on dirait que là, l'écriture devient tellement naturelle.
3: Mm-hmm.
4: C'est la chose à mettre vraiment le plus clair dans ma tête avant d'écrire.
3: Et malgré, justement, comme tu viens de le dire, tes intrigues différentes, plusieurs lecteurs reconnaissent immédiatement ta signature
4: oui.
3: en tant qu'auteur. Comment la définirais-tu, cette
4: ouais,
3: signature-là?
4: Je pense que c'est une plume que, peu importe la voix narrative, on est vraiment beaucoup dans la réflexion. Fait que, peu importe la réflexion s'articule comment, je pense que c'est ça ma marque de commerce. C'est des personnages qui pensent beaucoup, puis qu'il y a comme tout le temps une façon de décortiquer la pensée. Tu sais, comme on dit des fois dans la vie qu'on overthink, moi, je pense qu'on pense jamais trop parce que justement, ce côté-là de décortiquer la pensée nous entre beaucoup plus dans la psyché du personnage, qu'on adhère ou pas, mais ça fait aussi que je pense que c'est marquant parce qu'on ne fait pas juste rester en surface de sa pensée, on va plus loin, puis des fois, on est choqué ou on adhère. Ouais.
3: Dirais-tu que tes études en psycho t'aident justement dans la création de la psychologie de tes personnages?
4: Ben, c'est comme si ça m'aide dans un sens où moi, tu sais, justement, j'ai tout le temps été fascinée par l'humain, sa manière de penser, sa manière d'être en relation surtout. Fait que, tu sais, déjà, j'avais ça qui a fait que j'ai eu envie d'aller en psychologie. Fait que ça faisait déjà partie de moi. Puis après ça, mes études en psychologie, on dirait que des fois, on va penser que quand on étudie dans quelque chose, on va donc, par exemple, dans « Sauf que ça me marche », je parlais de deuil. Fait qu'on va dire « Ah, est-ce que c'est en psychologie que tu as appris comment quelqu'un vit un deuil? » Puis c'est comme ça que tu l'as articulé dans ton livre. Mais c'est un peu le contraire parce que quand on étudie en psychologie, on réalise qu'il n'y a jamais de cas type, que chaque manière chaque façon de vivre un deuil va aller avec la personne qu'on est à ce moment-là, notre vie, notre background et tout ça. Fait que ça fait en sorte que je me permets énormément de nuances. Puis je pense que c'est ça aussi l'héritage de ces études-là, c'est que qu'est-ce qui est fascinant dans la recherche en psychologie, c'est de réaliser que tout le monde vit les choses différemment, puis que c'est les facteurs qui viennent d'ailleurs qui rendent ça vraiment unique. Comme dans Quelques solitudes, j'ai parlé de troubles alimentaires, puis c'est d'une façon aussi qui sort un peu de la norme dans laquelle on le voit d'habitude. Moi, c'est ça qui me fascine, c'est vraiment d'entrer dans des nuances.
3: Et dans les dernières années, tu as publié plusieurs romans. Qu'est-ce que tu as appris sur toi-même comme écrivaine à travers ce rythme de création qui est assez soutenu un par année?
4: Oui. Bien, en fait, j'ai appris que j'ai pas. Des fois, je veux pas qu'on ait cette image-là que, dans le fond, j'écris avec une pression de performance ou parce qu'on me le demande. Tu sais, des fois, on me dit, ah, fait que toi, dans le fond, ta maison d'édition s'attend à avoir un manuscrit chaque année. Moi, je me suis laissée surprendre par le fait que quand je commence à écrire, c'est très effréné, c'est très prenant, mais c'est pas une pression que je me mets. T'sais, je me dis pas, ah, là, dans 2 mois, il y aura 400 pages d'écrites. Je suis vraiment pas quelqu'un comme ça parce que je suis pas vraiment organisée non plus. Vraiment pas, en fait. Fait que dès que j'ai des deadlines, des nombres de pages, je vais complètement décrocher puis ça va pas me tenter. Fait que je me suis plus laissée surprendre par le fait que je travaille comme ça. Puis je pense que, tu sais, c'est resté. Des fois, je me disais, à chaque fois que je finissais un livre, je me disais, hey, là, pour vrai, là, entrer dans une bulle comme ça puis écrire aussi vite, je pense que c'était la dernière fois que ça pouvait m'arriver. Puis dans le fond, ça revient à chaque fois. Fait que j'ai appris à comme trust the process parce que c'est comme ça que mon cerveau créatif fonctionne.
3: Ah, wow. Et là, tu viens de publier ton plus récent ouvrage Inconnu, ta première autofiction, oui, dans laquelle on découvre Laurence, professeure de français écrivaine. Depuis sa séparation avec Simon, elle n'aspire qu'à une chose, profiter de son indépendance. Elle multiplie les histoires avec des hommes venus d'ailleurs, trouvant dans la différence culturelle et linguistique une franchise assumée. Pourtant, alors qu'elle se sent enfin vive, Laurence ne parvient plus à trouver l'espace mental nécessaire pour écrire. Elle saisit alors l'occasion de s'envoler pour l'Angleterre afin de se recentrer sur elle-même et tenter de renouer avec l'écriture, loin des distractions de son quotidien. Mais où qu'elle se trouve sur Terre, la pression et les attentes sociales persistent et la forcent à réaffirmer ses choix de vie. Et pendant longtemps, Marianne, t'as affirmé que tes romans n'étaient pas inspirés directement de ta vie.
4: Ouais.
3: Pourquoi était-ce le bon moment pour toi d'écrire une autofiction cette fois-ci?
4: Oui, bien, c'est vrai, je ne pensais jamais faire ça. Moi, je pensais que, justement, là, mon processus créatif, c'était vraiment d'être dans une bulle où je suis tellement, un peu comme quelqu'un qui lit, je suis tellement dans la fiction que c'est ça qui m'anime le plus. Mais finalement, comme tu viens de le résumer, j'ai été dans une période de ma vie où j'arrivais plus à écrire. Ça paraît pas parce que j'ai sorti un livre par année, mais c'est parce que moi, je prenais de l'avance, dans le fond. Quand je terminais d'écrire un manuscrit, même s'il venait juste de sortir, il y en avait des fois un autre qui était déjà prêt. Fait que, dans le fond, j'ai vraiment passé une période de ma vie qui était très trouble, assez bouleversante en termes de perte de repères. J'avais quitté quelqu'un avec qui j'avais été pendant 12 ans. Puis, tu sais, à ce moment-là, j'avais seulement 28 ans, là, donc ça représente énormément d'années, mm-hmm. 12 ans de temps. Puis, c'est là où, en fait, je viens juste de dire, justement, je trust the process que mon cerveau va retomber dans une bulle, mais j'ai quand même appris que si je suis déstabilisée, que ma tête est très occupée à d'autres choses, j'étais comme un petit peu en mode survie adaptation, ben là, j'ai pas l'énergie nécessaire, j'ai pas l'espace mental pour écrire. J'ai besoin d'avoir une certaine sécurité pour que ça arrive. Puis dans le fond, ben c'est ça, j'arrivais pas à écrire. Puis finalement, quand les choses ont commencé à se placer un peu, j'avais vécu tellement de choses pendant ces années-là que je me disais, hey, ça va être inspirant. Puis c'est là où, quand j'essayais de ficeler une fiction à partir de ce que j'avais vécu mm-hmm. pendant ces années-là, ça marchait pas. C'était comme un peu faux. Puis l'élan ne se produisait pas. Donc, je me suis dit, hey, je devrais vraiment juste l'assumer puis écrire une autofiction qui est très, très, très plus dans l'auto que dans le fiction. Il n'y a pas beaucoup de choses qui se sont pas vraiment passées dans ce livre-là. Puis c'est là que, oh mon Dieu, je me suis tellement sentie bien. J'ai réalisé que j'avais fini de vivre cette histoire-là puis que maintenant, j'étais prête à l'écrire. Puis j'avais vécu des choses qui étaient tellement, comme je viens de te dire, ma passion pour les personnages qui entrent en relation de manière nuancée, un peu étrange. Ça m'était tellement arrivé à moi-même. On dirait que j'avais invité des choses dans ma vie qui étaient des choses que moi, je créais avant dans mes romans.
3: Et est-ce que l'écriture d'Inconnu t'a permis de comprendre certaines expériences différemment avec le recul?
4: Je pense que j'ai réalisé que si j'avais autant envie d'écrire des relations amicales qui étaient un peu sur la limite entre l'amour et l'amitié, le platonisme et le désir, c'est parce que moi-même, j'étais une personne qui était très ouverte à vivre des choses comme ça. Mais il y a des choses qui m'ont plus surprise par rapport à moi-même, dans le sens où je suis quelqu'un, t'sais, justement, qui est très, très attaché à ma langue, à ma culture. Je participe à, t'sais, au paysage littéraire québécois, mais j'ai tellement appris à, dans le fond, découvrir une culture qui se passait dans une langue qui n'était pas la mienne. Puis ça, ça a révélé des facettes de ma personnalité. T'sais, des choses que quand je m'observais de haut, je me disais, mais c'est fascinant ce qui est en train de m'arriver. Mm-hmm. Parce que des fois, on assume beaucoup de choses comme faisant partie de nous, puis on dit, eh bien non, moi, pour connecter avec des gens, il faut vraiment que j'aie accès aux nuances de ma langue. Puis dans le fond, j'entrais dans des relations qui étaient intimes, qui étaient incroyables, qui se passaient dans une autre langue et dans une autre culture. Puis j'ai trouvé ça tellement fascinant que je voulais écrire sur ça.
5: Et tu as mentionné dans des entrevues avoir parfois dû interrompre l'écriture parce que certains souvenirs t'ébranlaient. Comment écrit-on sur une période aussi personnelle sans se laisser submerger par l'émotion?
4: Ouais. En même temps, la fiction... Quand j'écrivais, tu sais, j'écrivais pas un journal intime, j'écrivais une fiction. Donc, je pense que la partie de la création, de me remettre dans mon terrain de jeu préféré, qui est le roman, mm-hmm. me permettait quand même de me laisser aller. Aussi, le fait que le personnage principal n'a pas mon nom, qu'il y a des choses qui ont été, tu sais, quand même ficelées, là. C'est pas une autobiographie. Donc, ça me permettait quand même d'aller là. Mais ce que j'ai trouvé plus difficile, c'est vraiment de décrire les très beaux souvenirs que moi, j'avais un peu décidé de laisser de côté parce que je voulais aller de l'avant. Quand on s'accroche trop à ce qui a tellement été beau, on a de la misère à se reconstruire un nouveau présent. Je suis pas une personne tellement nostalgique. Puis là, en écrivant, je le devenais.
5: OK, je comprends.
4: Puis des fois, tu sais, je pense à des chapitres en particulier où je me reculais un peu dans ma chaise puis j'avais un petit peu les larmes aux yeux. Mais en même temps, j'étais reconnaissante. Je me disais, hey, j'ai quand même vécu ça, puis c'était vraiment beau. Puis tu vois, je t'en parle, puis je redeviens émotive.
5: Parce que tout comme le personnage de Laurence, t'es allée en Angleterre.
4: Ouais, je suis allée en Angleterre. J'ai passé la moitié d'une année là-bas, là, avec des allers-retours. En fait, en tout, là, c'était un an où j'ai fait des allers-retours entre Montréal et l'Angleterre, parfois des plus longs séjours, des plus courts. J'ai été en relation amoureuse avec quelqu'un là-bas. J'ai développé des amitiés qui étaient justement dignes de mes romans. Puis je pense que quand j'ai vraiment décidé que, ben non, ma place était à Montréal, puis là, peut lire le livre pour comprendre tout le cheminement, mais j'ai quand même, tu sais, je pense que j'ai un petit peu intellectualisé beaucoup de choses au lieu de vraiment laisser aller mes émotions. Puis, ouais, là, j'ai repensé à cette relation-là avec cette personne-là, puis toutes les belles choses qui me sont arrivées, que je me suis donné le droit de vivre, surtout. Puis,
5: et Tom, est-ce qu'il existe pour vrai?
4: Tom existe vraiment. En fait, ouais, Tom, c'est le meilleur ami. Des fois, je dis, je me couche dans le gazon avec Tom, comme le font mes personnages dans chacun de mes romans. Parce que c'est vrai que quand j'étais avec Tom, je me disais, mon Dieu, on dirait l'ami très intense, très coloré, unique, où il y a une relation qui est au-delà de l'amitié, mais qui n'est pas non plus romantique. Puis, ouais, Tom m'avait demandé d'être dans un roman, puis d'habitude, quand le monde me dit ça, je suis comme, ouais, ouais. Mais là, je me dis, ah oui, tellement, Tom va être là, c'est sûr à 100%.
5: Est-ce qu'il l'a lu?
4: Ben, Tom fait beaucoup d'efforts pour apprendre le français, mais je pense qu'il est peut-être pas encore rendu là. Mais je pense qu'il pourrait pas le saisir complètement non plus, même si son niveau de français est honnêtement exceptionnel pour quelqu'un qui l'a appris comme dans les deux dernières années. Mais j'espère qu'un jour, il pourra le lire.
5: Si tu me permets, Marianne, on s'arrête et au retour, on continue de parler de Inconnu.
4: Oui.

0: plaît.
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2: J'ai toujours en compagnie de mon autrice invitée de la semaine, Marianne Brisebois, pour parler de son plus récent roman, Inconnu. Et dans le roman, Laurence refuse de suivre le scénario habituel de la reconstruction après une rupture. Pourquoi c'est important pour toi de montrer justement une autre façon de traverser cette période-là difficile?
3: Ah, mon Dieu, c'est tellement important. Je pense qu'on a un narratif qui est quand même assez coulé dans le béton, dans ce qu'on voit dans la fiction. Puis aussi, tu sais, je pense qu'il y a quelque chose aussi qui est un peu plus ancré dans les normes, mais aussi dans les besoins des gens, qui est que...
2: On valorise davantage la stabilité.
3: Oui, c'est ça. Puis je comprends aussi le besoin de stabilité. Par exemple, t'sais, Laurence, quand elle devient célibataire pour la première fois, elle a 28 ans, puis elle est à un âge où d'habitude... Mettons, le schéma plus normal, c'est que pendant ta vingtaine, tu as eu quand même beaucoup d'expériences, des relations qui ont un peu moins fonctionné à cause de notre maturité à ce moment-là. On apprend à se découvrir. Puis après ça, plus au début de la trentaine, on aspire plus à la stabilité. Puis moi, ça a été le contraire qui s'est passé. Et justement, en plus, j'avais quitté une relation où j'étais pas non plus en peine d'amour. Puis... J'avais pas, tu sais, je pense qu'il existe deux schémas, là. C'est soit la personne qui est en peine d'amour et qui s'étourdit dans les relations pour oublier l'autre personne ou pour essayer de se reconvaincre que, ben, dans le fond, cette personne-là, elle connaissait pas ma valeur puis je vais la chercher chez d'autres personnes. Mais moi, c'était pas ça. J'étais dans une relation qui était saine où on me faisait sentir, tu sais, valorisée. Donc, je rencontrais pas des gars pour essayer d'oublier mon ex ni pour essayer de me trouver une valeur à travers eux.
2: Elle cherchait pas à guérir, elle cherchait juste à vivre, tout
3: exactement. Puis pour moi, c'est important parce que j'ai quand même eu l'impression dans les entrevues qui ont découlé de ce livre-là, puis même de certains avis que j'ai vus, que ça choque encore beaucoup de gens, une femme qui fait beaucoup de rencontres en n'ayant pas l'intention que ça devienne un amoureux, un partenaire de vie. Puis ça, honnêtement, ça m'a vraiment surprise. Je pense que j'étais un peu dans une bulle où j'avais... comme tenu pour acquis que là, maintenant, on était rendu ailleurs, là, que quand même autant les hommes que les femmes avaient droit de faire des rencontres, d'explorer leur vie sexuelle, d'aimer les histoires sans lendemain. Mm-hmm. Mais non, j'ai réalisé que ça choque encore, puis j'ai même eu l'impression que pour certaines personnes, ça a éclipsé complètement le reste du livre.
2: Ah oui, à ce point-là.
3: Oui, que ce qui est ressorti, puis des fois, c'est des critiques qui étaient bonnes, mais ça m'a quand même... Bien, qui étaient bonnes dans le sens de l'appréciation. T'sais, je l'ai aimé, mais que la manière dont le livre a été résumé, c'était presque juste sur l'aspect de libération sexuelle. Puis là, c'est là où je me suis dit, ah ouais, comme je pense qu'il faut encore qu'on défasse un peu ce narratif-là. Puis même d'avoir des commentaires comme, c'est rafraîchissant parce que d'habitude, c'est les gars. Puis je me dis, mais voyons donc, là, il me semble que ça fait longtemps que les filles aussi, on a le droit de vivre ça.
2: Mais il n'y en a pas tant des romans où les filles sont libérées comme ça.
3: Ou quand elles le font, c'est comme, je te dis, pour c'est oublier quelqu'un. Ou pour ça aussi, ça me choque un peu. Pour réaliser que toutes ces histoires-là t'ont plus fait te sentir seule et pas bien, jusqu'à ce que là, tu rencontres quelqu'un, puis là, tu réalises que c'était insignifiant ce que tu as vécu avant. Mais moi, je l'ai tellement vécu de manière significative. Ces rencontres-là ont été belles, ont eu un sens, m'ont fait apprendre sur moi, sur les autres. Fait que je suis un petit peu tannée d'entendre le « histoire sans lendemain, sexualité » veut dire insignifiant quand c'est pas non, dans un objectif amoureux.
2: Ça peut durer quelques jours, puis ça peut avoir été aussi marquant qu'une relation qu'on a eue pendant des années. Là.
3: Tellement, tellement. Puis moi, vu que je l'ai vécu comme ça, je voulais qu'on voit ça dans la fiction quand même. Mais je pense que j'ai quand même réalisé qu'il y a du travail à faire. Ouais.
2: Et Laurence est attirée par des voyageurs de passage. Est-ce parce qu'ils représentent une forme de liberté ou parce qu'ils permettent une version différente de soi-même?
3: Ah! En fait, moi, j'aimais beaucoup... moi et Laurence, là. j'aimais beaucoup rencontrer des gens en voyage parce que à ce moment-là, ils avaient une énergie de vivre. Donc, comme tu viens de le dire, une liberté. Il n'y avait pas le côté... de commencer lentement non plus dans notre manière d'entrer en relation parce qu'on se reverra pas, là. Fait qu'on n'est pas là pour mettre la table.
2: Ils n'ont pas beaucoup de temps non plus.
3: Ils n'ont pas beaucoup de temps. Puis ils sont tellement contents d'accueillir des gens dans leur voyage, de rencontrer des gens qui sont dans la ville qu'eux ont décidé de visiter. Puis moi, là, de connecter avec des gens qui me sortaient de ma zone de confort, de ma de ma stabilité, parce que j'étais avec quelqu'un pendant 12 ans. Fait que moi, refréquenter quelqu'un, c'était pas intéressant pour moi que ça ressemble à ce que j'avais déjà connu, mais je voulais pas non plus être en couple, mais en même temps, je voulais des choses qui étaient comme des histoires. Fait que j'ai tellement aimé ça. Puis je trouve que c'est des gens qui étaient... Après ça, je sais pas, peut-être que dans le reste de leur vie, il y aurait pas été du tout des gens qui m'auraient intéressé, mais dans ces 3-4 jours-là, des fois, c'est un peu plus des gens qui étaient là un mois, le fait d'être dans un... accéléré là, dans une énergie de vivre. Ça m'a tellement appris. J'étais vraiment bien. Fait que, tu sais, je veux pas des fois non plus qu'on pense que comme, ah, des gens qui viennent d'ailleurs parce que j'érotisais leurs origines culturelles et tout. Là, vraiment pas. C'était le contexte du voyage. À 100%, là, quelqu'un qui était là de passage. Un moment donné, c'était un peu une blague avec mes amis quand je disais, ah, j'ai rencontré un gars. C'était tout le temps, il part quand? Puis c'est ça, ça a été vraiment le fun. Puis j'ai jamais rencontré quelqu'un qui a vécu son célibat ou son dating comme ça. Fait que j'ai trouvé ça aussi intéressant d'amener ça dans un livre. Je trouvais que ça sortait de l'ordinaire.
2: Complètement.
3: Puis en même temps, j'espère qu'on comprend pourquoi elle fait ça. Qu'est-ce qui l'intéresse là-dedans? Parce que moi, c'est fou comment ça a été marquant dans ma vie.
2: Révélateur dans ton cas, là.
3: Complètement.
2: Et plusieurs personnages du roman demeurent justement des inconnus. Mm-hmm. Qu'est-ce que ça révèle? Que révèle parfois un inconnu que nos proches ne voient pas?
3: C'est ça qui est le fun aussi, c'est que je pense que parce que j'étais dans une relation depuis vraiment longtemps, mm-hmm. j'étais beaucoup entourée de gens qui étaient dans ma vie depuis que j'étais adolescente, puis
2: qui t'ont vu évoluer dans cette relation-là.
3: Ouais, qui m'ont vu puis qui m'ont associée à cette relation-là, qui ont associé des choses par rapport à moi qui venaient de cette relation-là. Puis les années qui ont précédé ma rupture, moi je me sentais beaucoup changée, en fait plus évoluée, vouloir autre chose, avoir c'est ça, des envies qui étaient différentes, une façon de trouver mon bonheur qui était différent. Puis, on dirait que les gens autour de moi avaient de la misère à l'accepter, à penser que, tu sais, c'est passager, puis c'est une petite bulle weird qui est en train de vivre. Mais dans le fond, moi, je savais que c'était moi-même. Fait que quand j'étais avec mes proches, je sentais que le regard qu'on avait sur moi n'était pas le bon. Puis quand j'ai été avec ces gens-là, qui étaient justement, eux, ils connaissent rien de moi. Et ils n'apprennent même pas à me connaître. Dans les règles de l'art, tu sais, avec les petits sujets en premier, après les plus gros, on était tout de suite dans le très cru, très décomplexé. Fait que des fois, eux me disaient des choses par rapport à moi, puis ça me soulageait d'avoir ce regard-là qui était neuf, qui était propre à celle que j'étais exactement à ce moment-là de ma vie, sans avoir connu tout le reste qui me collait après puis qui ne m'allait plus.
2: Mm-hmm. Et l'un des aspects les plus fascinants du roman, c'est cette idée qu'il est plus facile de parler de ses émotions en anglais.
3: Tellement. J'ai encore besoin de faire ça des fois.
2: Ah oui?
3: Ouais, je pense que quand on parle une deuxième langue, on n'a pas la pression de choisir les mots exacts. Et moi, tu sais, je suis une fille de mots, là. Donc, j'ai quand même un cerveau qui essaye de préciser ma pensée le plus possible. Mais quand on parle une deuxième langue, il y a juste un certain soulagement d'arriver à dire ce qu'on veut dire. Puis, c'est comme si c'est nous, mais c'est pas nous. Il y a comme un... Tu sais, il y a des gens qui disent qu'ils trouvent ça vulnérabilisant de parler une deuxième langue. Moi, je trouve que c'est le contraire. Il y a comme un genre de façade, mais en même temps, un laisser-aller. Donc, pour moi, c'est pas être fake, là, être fausse, de parler une autre langue. Au contraire, je pense que ça révèle quelque chose où il y a moins de filtres que dans ma propre langue, parce que c'est très droit au but dans la manière de s'exprimer. Puis il y a moins de gêne de laisser sortir certains mots, parce que c'est pas mes vrais mots. C'est pas mes mots à moi. Ils ont été traduits, puis ils viennent d'une langue que j'ai apprise. Donc, ça a été plus facile encore d'entrer dans des relations qui étaient très intimes.
2: C'est fascinant.
3: Ouais. Puis, est-ce que tu le comprends quand je l'explique?
2: Oui, je le comprends parfaitement.
3: Parce que c'est ça, des fois, je me dis, on a beaucoup appris que c'est gênant parler une autre langue, mais je pense que laissez-vous aller à l'essayer.
2: Et moi, ça change mon regard complètement.
3: Quand j'étais avec mon copain avec qui ça avait duré 12 ans, j'enseignais vraiment le français langue seconde, comme dans le livre. Puis, ça faisait donc que l'anglais faisait plus partie de ma vie. Et j'avais commencé à réaliser ça avec mes apprenants, que... J'avais comme une manière de dire des choses que je gardais pour moi d'habitude, que j'osais pas dire à voix haute. Et c'est là où je me suis dit, je pense que je m'autorise à dire des choses comme si ça comptait pas parce que c'était dans une autre langue, mais c'est tout aussi vrai.
2: Le roman montre que l'ouverture au monde peut parfois éloigner de ses racines. Comment as-tu vécu ce paradoxe-là?
3: Ouais. Moi, en fait, j'étais tellement ouverte, comme je disais, à être hors de ma zone de confort que je ne demandais que ça, à être loin de mes racines, de ce que je connaissais, autant en étant avec des gens à Montréal, mais qui venaient d'ailleurs. Puis après ça, quand j'ai été celle qui voyage, quand je me suis rendue en Angleterre, ben là, c'est vrai là, que tout ce que je voulais, moi, c'est être dans une nouvelle culture, dans une nouvelle langue, d'être juste à l'affût de nouveautés. C'est quand, en fait, j'ai arrêté d'être une voyageuse puis que j'étais vraiment plus quelqu'un qui habite là, que il y a quelque chose de vraiment confrontant. Puis j'ose même pas imaginer c'est quoi pour des gens qui doivent changer de pays dans une culture qui est tellement différente. Parce que moi, on s'entend que l'anglais, c'était déjà une langue que je maîtrisais. Puis la culture britannique est différente de la culture québécoise, mais elle n'est pas si différente.
2: C'est quand même assez proche.
3: T'sais, comparé à d'autres clashs de culture là, que des gens doivent faire quand ils changent de pays. Et même là, je me suis sentie devenir très petite, d'avoir vraiment moins de place pour m'exprimer, pour parler de ce que moi, je connais. Tu sais, on a des conversations avec des gens, puis on a des référents culturels qui sont similaires. On peut tellement connecter sans avoir à tout expliquer, à quoi on fait référence. Puis il y a quelque chose avec la culture britannique où ils ont un peu l'impression que leur culture, la terre entière, la connaît déjà. Donc, j'étais souvent confrontée à devoir tout le temps dire que je savais pas. Puis, ça me faisait sentir un peu dans ma tête, parler beaucoup moins que je le fais d'habitude. Il y avait moins cette envie-là de juste être la voyageuse. Je voulais être moi dans mes relations. Puis, je réalisais qu'il y avait quelque chose qui fonctionnait moins. Puis, le fait aussi que je parlais jamais ma langue, ça m'isolait par rapport à mon travail et tout ça. Puis, en même temps, je pourrais pas dire que tout ça, c'était devenu complètement négatif, mais c'est quelque chose que j'ai appris qui arrive quand on devient quelqu'un qui habite et non qui voyage. Puis c'est assez confrontant.
2: Et ton séjour en Angleterre t'a finalement permis de redécouvrir ton attachement à Montréal.
3: Ouais.
2: Pourquoi faut-il parfois partir pour comprendre d'où l'on appartient?
3: Ah, mais tellement. Quand on est... On sait quand on est dans une période de notre vie où on est comme, hey, je sais pas, mais on dirait que je suis bien nulle part, que je me sens pas ancrée, que j'ai juste envie de partir ou de... Tu sais, qu'on se remet à se mettre en question par rapport à nos jobs, nos amis. Puis là, pour vrai, là, c'est super important de partir si on en a les moyens, bien sûr, puis qu'on a la possibilité dans notre vie de partir. Parce que, ben, je pense que, un, ça peut te confirmer le contraire, que t'étais peut-être pas au bon endroit. Mais pour moi, ça a été vraiment apaisant de constater que j'habitais pas juste à Montréal parce que ça allait de soi, parce que je suis née proche de là, puis qu'après ça, j'ai fait mes études là. J'ai vraiment réalisé pourquoi c'est ici que je veux vivre. Puis même ça a été déchirant de partir de l'Angleterre, ça m'a tellement confirmé ça que maintenant, il n'y a pas ce genre d'angoisse-là à me demander est-ce que je suis au bon endroit ou pas.
2: Si tu me permets, Marianne, on s'arrête et au retour, je veux qu'on parle de tes coups de cœur littéraires.
3: Oui.
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2: On est maintenant rendu au segment des coups de cœur littéraires de mon autrice invitée de la semaine, Marianne Brisebois. Qu'est-ce que tu as envie de présenter aux auditeurs?
3: Bien, moi, c'est sûr que j'aime tout le temps parler des livres de mes amis parce que je trouve que... C'est intéressant d'avoir eu accès à leur processus d'écriture, pourquoi ils ont écrit ça précisément, puis d'avoir moi-même la possibilité d'en parler. Je trouve que c'est le fun. Puis quand j'ai commencé à écrire Inconnu, mon ami Samuel Larochelle m'avait invité à une retraite d'écriture aux îles de la Madeleine. Donc, on écrivait nos livres parallèlement. Puis moi, c'est la première fois que j'écrivais quelque chose d'intime. Et lui devait écrire le livre qui s'intitule « Je ne serai jamais Roy Dupuis », qui est un livre chez Québec Amérique où l'auteur doit présenter 3 souvenirs très personnel. Et donc, on se prêtait à cet exercice-là côte à côte. Puis, ouais, je l'ai lu à sa sortie, puis je trouve ça tellement touchant. Puis, je trouve qu'il est game aussi. Il va quand même loin dans ses souvenirs. Il n'a pas peur de froisser, de blesser. Puis, je pense que c'est ces livres-là aussi qui nous marquent quand on n'essaie pas d'être en surface. Des fois, quand on parle de des choses qui nous sont vraiment arrivées, on veut tellement faire attention que personne ne se reconnaisse. Mais en même temps, je pense que il faut aller, quand on a ça à écrire, il faut aller là. Puis c'est tellement bien écrit. J'admire son style d'écriture. Si vous n'avez pas lu non plus « J'ai échappé mon cœur dans ta bouche », moi, c'est mon grand coup de cœur de l'œuvre de Samuel Larochelle.
2: Mais j'ai envie de te demander, Marianne, tu rouvres une porte quand t'as écrit Inconnu. Avais-tu peur de la réaction de ton entourage? Parce que c'est quand même de l'autofiction, là.
3: Oui. C'est sûr que... tous les personnages là-dedans où je vais un petit peu plus loin dans leur faille, c'est des personnes qui ne parlent pas français, donc ça aide. Par contre, je savais que ça allait peut-être ébranler ma famille parce que ça parle d'une période de ma vie où j'allais pas bien puis où eux s'en sont peut-être pas rendus compte. Puis ma mère a vraiment été ébranlée à la première lecture. Je pense que justement, comme je te disais, qu'on n'est pas tant que ça habitué de voir une femme qui s'épanouit dans la sexualité. On a tendance à penser qu'elle se met en danger, que c'est pas vraiment ça qu'elle veut. Puis dans le fond, ben moi, j'ai vécu ça de manière tellement saine, mais je pense que pour une maman, c'est normal de trouver ça un peu confrontant de voir ça. Puis de se dire aussi qu'avant ma rupture et dans les mois qui ont suivi, j'allais vraiment pas bien, puis ça a peut-être été moins adressé.
2: Mm-hmm.
3: Mais sinon, moi, je pense que quand justement... on a ça à écrire, soit on l'écrit ou on l'écrit pas.
2: Exact, c'est ça.
3: Fait que je me suis pas... Tu sais, des fois, il y avait même des bouts où je me disais, ah là là, si cette personne, justement, qui ne parle pas français, mettons qu'un jour, c'est traduit. Ça, ouf! Genre, tu sais, comme je parle de mon ex-copain avec qui j'ai été en Angleterre, qui était parent d'un enfant. Puis, tu sais, il y a des choses là-dedans où je trouvais ça tellement important d'en parler. D'une certaine culpabilité quand on est un parent et tout ça, mais je sais que c'est quelque chose qui pourrait être confrontant si lui le lisait, mais en même temps, je pense que c'est bien fait et c'est pas fait pour rien non plus.
2: Non, c'est ça, puis je pense qu'il y a beaucoup de gens qui vont se retrouver dans ton ressenti, en fait, dans le ressenti de Laurence.
3: Oui, tu sais, de parler du fait d'être en relation avec quelqu'un qui a un enfant, mais de pas arriver à aimer l'enfant, à non plus ne pas assumer que notre partenaire est pas... complètement dédié à nous parce qu'il est dédié à un enfant et c'est ça qu'il faut aussi. Mais ouais, c'est quelque chose que j'ai vécu difficilement puis je voulais en parler parce que c'est pas quelque chose que je m'attendais à vivre de cette façon-là. Fait que je trouve ça intéressant d'en parler dans la fiction pour que d'autres personnes se reconnaissent puis se sentent moins coupables aussi. Tu sais, les femmes, on dirait qu'on a tout le temps cette pression-là. Ouais, d'être tout le temps dans le don de soi. D'être tout le temps, de tout le temps s'adapter, de toujours être compréhensive. Puis, ben ouais, on a aussi des choses qui peuvent ne pas nous convenir. Puis, c'est ce qui se passe dans le livre.
2: On revient à tes coups de cœur. Je pense que tu en avais un deuxième que tu avais envie de présenter.
3: Oui, ben pour faire quand même écho au roman, parce que dans Inconnu, il y a une liste de lectures à la fin, parce que les chapitres, souvent, vont faire référence à un roman, à une lecture que le personnage va vraiment appuyer une réflexion par une lecture. Donc, si vous voulez consulter cette liste-là à la fin du livre, c'est sûr que pour moi, c'est des lectures qui ont été marquantes, mais un livre dont j'aimerais qu'on entende plus parler, c'est « Voyage vers une fusée » de Céline Asselin. c'est une grande réflexion, un roman et en même temps un essai sur les femmes aventurières à travers les époques. Et il y a une grande réflexion sur le voyage et sur la liberté des femmes qui voyagent. Puis moi, j'ai tellement... Ce livre-là est tombé dans mes mains au bon moment. On essayait beaucoup de réduire mon envie de voyager à « Ah, tomber en amour avec un gars là-bas ». Mais tout ça avait commencé bien avant. Puis je pense que si j'étais tombée en amour avec un gars, c'est justement parce que j'avais une liberté, j'avais une envie de ce voyage-là. Puis le fait de tomber en amour découle de ça et non l'inverse. Mm-hmm. Puis c'est ça.
2: Je crois que c'est Samuel Larochelle qui t'a incité à partir en Angleterre.
3: Oui et non. Là. C'est que dans le livre, à la fin, je le remercie parce qu'il m'a dit « Va donc te péter la gueule » quand je voulais partir en Angleterre. Mais en fait...
2: C'est un rêve que tu caressais depuis longtemps, je pense, de vouloir aller là-bas.
3: Oui, ben en fait, quand Samuel m'a dit « Va donc péter la gueule », en fait, c'est ça, on va le remettre en contexte, c'est que moi, j'étais déjà partie en Angleterre à ce moment-là. Le bout où je m'en vais vivre dans le Derbyshire, que j'habite avec une famille là-bas, tout ça, c'était quelque chose qui était prévu depuis longtemps que j'avais fait. Puis c'est pendant ce voyage-là que j'ai rencontré des amis, une personne qui est devenue même un amoureux. Mais quand je suis revenue à Montréal... c'était déjà prévu, j'avais mon billet de retour, j'avais cette histoire-là dans ma tête, là, puis je me disais, oh mon Dieu, je suis tombée amoureuse de quelqu'un, j'ai découvert des amis, pourquoi je suis ici, qu'est-ce que je fais ici? Puis j'étais pas venue à bout de mon voyage du tout, là, c'était mm-hmm. même pire, là. Je me sentais pas bien du tout, puis j'en parlais à mes proches, puis tout ça, puis là, tu sais, Samuel me faisait beaucoup réfléchir, puis sur ce que je voulais pas, puis on dirait que même les pires scénarios de ce qui aurait pu arriver en retournant en Angleterre me dérangeaient pas, puis là, Samuel, il m'a dit, bon, ben vas-y, tu sais. Puis c'était d'une manière tellement comme, il n'y en a pas de problème. Puis j'ai tellement aimé cette façon-là de juste me dire, ben let's go, là, t'as le goût d'aller vivre ça. Même si ça vire mal, on dirait que t'es prête à le vivre, puis vis-le. Alors que souvent, nos proches, ils veulent tellement nous protéger qu'ils ne vont pas nous dire, hey, vas-y, si t'as le goût de te péter la gueule, là, je te connais, puis t'es capable de le faire. Fait que Samuel m'a dit ça, puis c'est une phrase qui est restée beaucoup dans ma tête. Puis j'ai aussi mis ce que mon ami Taylor m'avait dit, Taylor dans le livre, le pire qui peut t'arriver, c'est de rentrer à la maison. Puis ça aussi, c'est ce qui m'a donné le plus gros coup de pouce mm-hmm. pour partir. Donc, merci à ces deux-là qui sont cités dans le livre.
2: Et je t'entendais en entrevue dire que l'ennui, c'est essentiel à ta créativité. Dans une époque où tout va très vite, comment préserves-tu justement cet espace nécessaire à ton imaginaire?
3: Ouais, c'est difficile parce que justement, j'ai pas peur de la solitude, j'ai peur de l'ennui, vraiment beaucoup. Puis je pense que j'ai dû trouver un équilibre parce que pendant ces années-là, je ne me laissais pas m'ennuyer, là, vraiment pas. Jusqu'à un point où ça devenait, est-ce que c'est encore sain là, d'être toujours sorti, d'être toujours à la rencontre des gens, de vivre des choses parce que là, ça faisait que j'avais plus de monde interne, tu sais, de

0: dû apprendre que ça avait changé quand même.
1: Et après avoir raconté une histoire aussi proche de ton vécu, as-tu l'impression d'avoir retrouvé une nouvelle liberté créatrice?
0: J'ai trouvé libérateur de constater que j'avais vieilli
1: en
0: écrivant. Ouais, j'ai réalisé, ça me surprenait en écrivant que hey, je suis quand même rendue loin de celle qui a écrit « Quelques solitudes », sauf que sans mémoire, que les thèmes qui m'habitent, ma manière d'habiter un regard sur le monde a vieilli. Puis en même temps, on parle beaucoup du fait que vieillir, ça fait peur, vieillir, c'est quelque chose qu'on veut pas. Puis moi, au contraire, ça m'a fait aimer ça, aimer constater que j'avais vieilli, puis de pas vouloir revenir à la fille de 25 ans, tu sais, qui écrivait son premier roman, même si je le trouve super bon, puis je ne voudrais rien changer à ces histoires-là, mais ça m'a fait, me réconcilier aussi avec l'idée de vieillir quand on nous impose beaucoup le fait que ça devrait pas être quelque chose qu'on accueille avec bienveillance.
1: Est-ce que tu avais un dernier coup de cœur que tu voulais présenter?
0: Moi, c'est sûr que j'ai lu aussi le livre « Bonne fille » de Isabelle Roy, qui, là, celui-là, là, si vous voulez, un livre qui choque par rapport à quelqu'un qui essaye beaucoup de rencontres, qui se libère dans la sexualité. Je trouve que ce livre-là, il va en ligne. Tu sais, quand dans Inconnu, on a trouvé que, oh mon Dieu, c'est une fille qui fait beaucoup. Allez lire celui-là pour encore plus brasser la cage. C'est comme, je trouve que là, j'ai réalisé qu'on a du chemin à faire. Ben, je trouve que ce livre-là le montre bien. Là, on est vraiment plus dans une histoire de dating qui est intentionnel, de multiplier les rencontres pour se libérer sexuellement à la rencontre de plein de gens. Puis on est beaucoup plus cru aussi dans la description de la sexualité et tout ça. Isabelle Roy, c'est son premier roman pour adultes. C'est super, vraiment, là, il y a un beau succès en ce moment.
1: Ça me donne vraiment envie de le lire.
0: Oui, puis c'est vraiment, là, si on a vraiment envie d'aller là-dedans, là, oui, 100%. Puis moi, mon coup de cœur pour l'été, là, un livre que, oh mon Dieu, qui m'a fait du bien, c'était tout ce que j'aimais, vraiment, c'est tout ce que j'aime dans ce livre-là, c'est, Tout me revient maintenant, de Jean-Michel Fortier. C'est tellement bon. C'est comme un coming of age. Il y a de l'amour, il y a des référents culturels qui font sourire.
1: Il y a Céline Dion qui
0: J'ai tout aimé de ce livre-là. Là. C'est mon petit coup de cœur forever.
1: Mais merci beaucoup, Marianne, pour les belles suggestions. On s'arrête pour la chronique littéraire et on se retrouve pour la conclusion de l'émission. Merci.

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1: C'est maintenant le temps de la chronique littéraire en compagnie de Marie-Noëlle Paquette. Bonjour, tu vas bien?
2: Ça va très bien, merci Amélie.
1: Et on commence ce mois-ci avec La mèche courte de Marie-Lise Hamelin, publiée chez Québec Amérique.
2: Oui, on retrouve dans ce roman trois amis qui se rassemblent autour de leur marginalité. Il y a Nils, jeune fille fougueuse un peu drama. Il y a Astrid, femme trans d'origine haïtienne et fan de films d'horreur. Et Francis, jeune homme homosexuel et poète maudit. Et comme toute école secondaire, nos amis croiseront le chemin des personnages incontournables de cette époque. Carl Fréchette, le capitaine populaire et toxique du club de soccer. Et Gabou Provencher, la nerd et reject de l'école. De plus, il y a une nouvelle élève qui apparaîtra dans leur vie de manière inattendue. Ils terminent leur secondaire enfin cette année. Et devant le saut dans le vide qui les attend, cette bande d'amis se questionne, rêve, angoisse face au futur. Ils nous entraînent dans leur quotidien, leur drame, leur réussite, leur expérience qui caractérise bien cette période de la vie, la fin de l'adolescence. L'autrice aborde plusieurs thèmes dont l'amitié, la réalité trans, la sexualité, l'amour, l'acceptation de soi et bien d'autres. Et les thèmes étant tellement nombreux, j'ai parfois senti qu'on voulait tout aborder, et cela un peu pour résultat de ne pas aller en profondeur, de laisser plusieurs fils en suspens. Cela dit, j'ai apprécié les réflexions des personnages qui sont confrontés aux attentes, les leurs et celles qu'ils pensent que les autres ont envers eux, qui veulent être dans le groupe tout en se démarquant. L'ambivalence adolescente y est très crédible. Le roman s'adresse à un public de 14 ans et plus, mais de mon point de vue, je le mettrais plus dans les mains de jeunes de 16 ans et plus ou de jeunes adultes. C'est une lecture qui pourrait leur parler s'ils apprécient les histoires à la fois crues et introspectives.
1: On rappelle le titre « La mèche courte » de Marie-Lise Hamelin, publié chez Québec Amérique. On y va maintenant avec « Éclat de chair » de Frédéric Dubé, publié chez Amac.
2: Ce livre, qui est une fiction, qui n'est pas une autofiction, aborde une agression, un viol, mais pas que. Le livre présente les différents morceaux d'une femme qui a implosé, avant, pendant et après le drame. Ces stades servent à parler de l'indicible, de se rappeler que son corps lui appartient. Elle parle donc de ses kicks, de ses amants, de moments de grâce, d'amour, de paix intérieure. Elle y liste même des chansons propices à écouter avant, pendant ou après le sexe. C'est une réappropriation d'elle-même pour passer au travers de ce viol. D'ailleurs, l'ouvrage présente quelques citations tirées du livre « La fabrique du viol » de Suzanne Zacour. On y sent le pamphlet, mais ce discours demeure nécessaire. Soyez avertis du contenu, tout en gardant en tête que ce livre, comme l'indique le quatrième de couverture, encourage la revendication haut et fort du droit de jouir.
1: On rappelle le titre « Éclat de chair » de Frédéric Dubé, publié chez Amac. On y va maintenant avec « Empupillé » de Marie-Ève Nadeau, publié chez Main Libre.
2: Nous accompagnons Camille, une jeune femme photographe qui a la particularité de s'être brûlée la rétine gauche étant enfant. Elle a fait une expérience et ça a mal tourné. Elle voit toujours, mais avec un filtre lumineux et flouté de son œil. Mmh. Et cet handicap deviendra une force et un élément distinctif de ses propositions lors de ses expositions photos. De plus, sa carrière derrière le Kodak l'amènera à parcourir plusieurs pays où elle y fera des rencontres marquantes. L'esprit de sa mère, décédée alors qu'elle avait 10 mois, plane toujours auprès de Camille, comme celui de son amie June, décédée. L'histoire raconte beaucoup la transmission entre les générations, la découverte de son identité, les drames qui se jouent et l'imaginaire qui habite la fantasque jeune femme. Le livre est parsemé d'images de gravures sur bois de l'artiste Anthony Burnham. Cette petite pause visuelle ajoute vraiment un moment de réflexion à la lecture. Et l'écriture de l'autrice apporte aussi un côté poétique très agréable. J'avoue avoir eu du mal à m'y plonger, mais j'ai persévéré et j'en suis contente. J'ai eu un bon moment de lecture.
1: On rappelle le titre « Empupillé » de Marie-Ève Nadeau, publié chez Main Libre. On y va maintenant avec « Le souffle de l'Harmattan » de Sylvain Trudel, publié chez VLB Éditeur.
2: Ce titre ne vous est peut-être pas inconnu et c'est normal. Il s'agit d'une réédition par VLB Éditeur pour souligner les 40 ans de ce livre. Perrine Leblanc y signe d'ailleurs une préface et nous avons droit au texte définitif dans cet ouvrage.
1: Perrine, qui est la conjointe de Sylvain Trudel.
2: Ben voilà un couple bien assorti, deux grands auteurs. Tous deux adoptés dans des circonstances très différentes, Hugues et Abéqué deviennent des amis inséparables. Ils sont habités par une quête d'identité qui les transporte. L'ère adulte les rebute, sa fausseté, ses mensonges. Ils préfèrent créer leur propre monde, vivre selon leurs codes. Et c'est là toute la magie de ce roman, la vie, le futur vu à travers les yeux de ses enfants. Leurs fantasmes naïfs et universels font sourire et presque rêver. Leur lecture du monde imparfaite, solennelle et parfois dure nous fait voir les choses vraiment différemment et l'intensité des croyances des enfants est vraiment surprenante. Et nos deux amis ont une foi inébranlable en l'avenir qu'ils souhaitent se construire. Cela les amène à vivre des situations touchantes, amusantes et aussi dramatiques. Et cette foi leur brouille tranquillement l'esprit et puis tout bascule. Le contact avec la réalité se perd et ça devient dangereux. C'est une quête initiatique de grande envergure que nous a livré l'auteur en 1986 et qui résonne encore aujourd'hui. Je me suis laissée porter par cette histoire et l'espoir qui en transparaît tout du long.
1: On rappelle le titre « Le souffle de l'armatan » de Sylvain Trudel, publié chez VLB Éditeur. On y va maintenant avec « Celles qui ne savent pas mourir » de Marie-Hélène Sarrazin, publié chez Tête Première.
2: J'ai beaucoup aimé ce livre, campé dans un village où tradition et quiétude rencontrent la modernité et le développement immobilier. Saint-Didas, c'est un village que l'on pourrait qualifier de pittoresque avec ses habitants qui ont toujours vécu, ses établissements patrimoniaux et sa rue principale d'antan, ainsi que ses grands champs d'agriculture. Son charme envoûte les gens de la ville qui prennent d'assaut la région la fin de semaine venue et lors des vacances. Voulant profiter de cette manne, le maire encourage le développement immobilier qui empiète de plus en plus sur la nature. Les citoyens commencent à fomenter une résistance. Mais soudain, Rose, figure connue de ce mouvement, disparaît de son jardin sans laisser de traces. Cet événement lance les hostilités contre le maire avare et son projet de chalet dans la montagne. Même la végétation se joint au conflit pour rappeler sa place. Le livre présente des personnages féminins pour la plupart, toutes craquelées mais encore debout devant l'adversité. C'est un roman qui parle de patrimoine, d'héritage culturel, du passage à la modernité, des impératifs du développement économique et du retour à la terre. Surtout, ce livre parle de résilience. Tout cela teinté par un réalisme magique qui enjolive la lecture. J'y ai vu un peu de Fred Pellerin avec une touche de féministe bien sentie sans être pesante. Une lecture qui nous connecte à nos villages d'antan.
1: On rappelle le titre « Celles qui ne savent pas mourir » de Marie-Hélène Sarrazin, publié chez Tête Première. Et l'on termine avec 50 dates désastreuses présentées par Thomas Levac et Stéphanie Vandelac, publié chez Québec Amérique.
2: Juste à temps pour la période estivale, si ça vous tente, Thomas Levac et Stéphanie Vandelac animent ensemble « Couple ouvert », un balado humoristique où l'un des segments de l'émission donne la parole aux gens pour raconter leur date désastreuse. Inutile de dire que c'est très populaire, nous en avons la preuve avec ce recueil où 50 histoires parmi toutes celles racontées ont été mises en livre. Et à la lumière de ma lecture, Amélie, je retiens les points suivants. Les gens sont prêts à faire beaucoup de routes pour coucher avec des inconnus. Se protéger pour éviter les ITSS est très important. Si la personne présente plusieurs drapeaux rouges en début de soirée, cela n'ira pas en s'améliorant. Les gens sont très ouverts à expérimenter les expériences à 3, 4 ou plus. La curiosité est un très vilain défaut. Beaucoup de gens sont restés pour voir ce qui se passerait, d'où la date désastreuse. Alors, à qui s'adresse ce livre? Honnêtement, je n'ai pas de réponse pour vous. Mais je peux cependant vous dire, lisez-le à petite dose pour ne pas perdre foi en vos pères. Un livre à laisser traîner à la maison, si vous osez.
1: Mais est-ce que tu as eu du plaisir à le lire?
2: Du plaisir, je dois avouer que des fois, on se dit...
1: Découragé peut-être?
2: Pas découragé, mais on se dit, t'as un peu couru après. Il y a vraiment une variété. Il y a des histoires aussi qui sont venues me toucher. C'était triste, là. C'est pas... Des dates désastreuses, c'est pas nécessairement toujours comique. Des fois, c'est aussi poignant. Mais c'est assez varié. Je pense que ça témoigne aussi de l'auditoire de ce balado qui
1: et
2: est couple ouvert.
1: Du climat actuel, parce que je pense qu'en ce moment, d'être célibataire et de trouver l'amour, c'est pas évident.
2: Il y a des histoires qui remontent quand même à assez loin. Il y en a que 2001 et tout ça. Beaucoup d'histoires de pandémie, on s'en doute. Mais c'est pas tout le monde qui est capable d'aimer et c'est pas tout le monde qui a eu des bons modèles. Je pense que c'est ça qu'on retient aussi de ce livre.
1: Fait que si on est célibataire, c'est peut-être pas le livre à lire, là, parce qu'on va être découragé.
2: Mais si ça vous tente de rire jaune, je vous dirais un bon livre de salle de bain, en fait.
1: OK. On rappelle le titre 50 dindes désastreuses présenté par Thomas Levac et Stéphanie Vandelac, publié chez Québec Amérique. Merci beaucoup, Marie-Noëlle, pour les belles suggestions.
2: Ça me fait plaisir.
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1: On est déjà rendu à la conclusion de l'émission en compagnie de mon autrice invitée de la semaine, Marianne Brisebois. Et Marianne, si tu pouvais parler à la Marianne qui traversait cette période difficile de sa vie, qu'est-ce que tu lui dirais aujourd'hui?
4: Oh mon Dieu! Hey, je lui dirais, pour vrai, vis ça exactement comme ça. je ne changerai rien de ce qui s'est passé. Je pense que je voudrais lui dire d'arrêter de s'en faire avec la peur de que les choses ne se remettent jamais en place, parce que dans le fond, c'est vraiment correct que les choses se remettent jamais en place.
1: Mm-hmm.
4: Puis, ouais, je dirais juste comme, t'es vraiment hot de te laisser vivre ça, d'être un peu dans une situation où j'étais tellement en perte de repère, mais tellement game de vivre. Fait que ouais, je dirais que je suis très fière.
1: Et après avoir écrit ton œuvre la plus personnelle à ce jour, as-tu envie de revenir complètement à la fiction, ou cette mm-hmm. expérience a-t-elle changé ton rapport à l'écriture?
4: Je pense que là, naturellement, je me retournerai vers la fiction, mais en sachant que c'est très possible d'aller piger dans le personnel, même si ça devient pas complètement autofictif comme Inconnu l'a été, mais que c'est super intéressant de faire ça. Je pensais que ça ne m'animerait pas d'aller dans le vécu, mais là, maintenant, je le sais que oui.
1: Et parmi tous les personnages croisés pendant ta période de vie qui a été un peu plus difficile, quelle est la plus grande leçon que les Inconnus t'ont laissée?
4: Ah, oh, mon Dieu. Hey, mais c'est tellement... de n'avoir rien à faire de la longévité. On n'est pas obligé de faire des choix juste parce qu'on sait que ça va durer dans le temps. Choisir un emploi en ayant en tête qu'il faut qu'on soit là X nombre d'années, un partenaire, un endroit où on vit, un appartement, on s'en fout. Tout peut être tellement le fun, tellement significatif au bon moment, même s'il y a une date là, d'échéance, là, de fin, une date de fin à ces choses-là. Et maintenant, je n'ai plus peur du tout de ça, de ce qui va finir. J'ai aucunement peur de ça, ouais.
1: Et tantôt, tu as dit que tu as eu justement une panne de créativité romanesque pendant cette période-là. Est-ce qu'il y a un prochain roman qui est en cours d'écriture?
4: Il y a un prochain roman dans ma tête. Je sais que moi, c'est vraiment l'été là, que je me donne dans l'écriture, parce que j'en parlais avec toi quand je suis arrivée au studio, mais j'ai quand même un emploi, j'ai beaucoup de choses dans mon assiette. Puis c'est vraiment l'été là, que je m'accorde un long congé pour écrire. Et je sais, là, il y a quelque chose dans ma tête qui bouillonne et qui va être écrit cet été.
1: Fait que tu présumes qu'il y aura un prochain roman peut-être au printemps prochain. Là.
4: Je présume, oui.
1: Est-ce qu'il y a d'autres choses qui s'en viennent de ton côté à toi dans les prochains mois?
4: Oui, bien en fait, sauf que Sam est mort a été réédité en format de poche. Donc si vous avez envie, si vous ne l'avez pas encore découvert, c'est mon tout premier roman. Là, il est dans un beau petit format pour l'été. Il y a aussi un projet qui s'en vient qui va sortir pour le 12 août. J'achète un livre québécois, mais j'en dis pas plus. Vous allez avoir l'annonce bientôt par rapport à ça avec les éditions Urtubise. Et aussi, je me suis lancée pour la première fois dans la scénarisation d'un court-métrage qui a été tourné en avril. Donc, c'est un court-métrage indépendant, mais j'espère que ça va pouvoir être possible de le regarder à l'automne qui s'en vient.
1: Est-ce que tu es active sur les réseaux sociaux pour les gens qui voudraient te faire des commentaires?
4: Oui, tout à fait. Sur Instagram, c'est vraiment ma plateforme préférée. Sinon, je ne suis pas vraiment sur les autres, mais moi, je réponds beaucoup à mes messages. J'aime vraiment ça, avoir des retours. C'est tellement le fun d'avoir cette possibilité-là maintenant avec les réseaux sociaux, de pas seulement avoir comme un article dans un média traditionnel et c'est tout, avoir l'écho des gens, de ce que ça a éveillé chez eux. Inconnu aussi, ça me touche particulièrement d'avoir des retours par rapport à ça, étant donné que ça fait écho à mon mm-hmm. propre vécu. Ça a ouvert la porte aussi à des lectrices plus âgées qui viennent se confier sur des périodes de leur vie, puis je trouve ça vraiment incroyable.
1: On invite les gens à se procurer Inconnu. Merci beaucoup, Marianne, d'être venue à l'émission.
4: Merci de m'avoir invitée, Amélie. Merci beaucoup.
1: Ça fait plaisir. Merci à vous à la maison. Passez une excellente semaine. Je vous retrouve la semaine prochaine pour une autre émission. Et entre-temps, vous pouvez nous suivre via Facebook, Instagram et sur toutes les plateformes de podcast. Bonne semaine. À la semaine prochaine.
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13: Salut, salut! C'est votre émission, le Cowboy urbain sur la route. Et mon nom est Jason Dupuis. Et wow, quel bonheur pour moi, je le dis à toutes les émissions, d'être assis ici dans le siège de l'animateur en studio pour vous partager cet amour viscéral que j'ai pour cette musique du cœur, la musique country. Ce que vous allez entendre, ben, c'est du country 100% francophone et canadien. C'est ma ligne directrice, disons ça comme ça. Alors, on y va. Rolando, lui, ça fait longtemps qu'il traîne sa bosse, comme on dit. Et là, on va entendre sa chanson « La retraite » parce qu'il a pris la retraite des bars et tout ça. Et juste avant, Tali Boyer nous chantera dans la lumière. Ben là, un texte offert à Paul Darèche par René Martel. En attendant que tu reviennes, qu'on écoute là tout de suite cette magnifique et touchante chanson de notre roi du country. Merci d'être là.

0: oui, Rolando qui nous parle de sa retraite, parce qu'il a pris la retraite des bars. Il en a tellement fait dans sa carrière, mais il continue à chanter. Et ça, c'est une nouvelle chanson. Voilà. Tali Boyer, juste avant, dans la lumière, et Paul Darèche qui nous chantait un texte de sa bonne amie René Martel, en attendant que tu reviennes. On continue avec la racine de la musique country, le Winston Band, Taper la Trail, Véranda sans Ardillon, mais un country folk avec Patrick Bourdon, Attends-moi.
1: OK.

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Et ça, c'est la racine de la musique country. On parle du Zydeco Bluegrass, le Winston Band, un groupe de Montréal qui le fait très bien avec Taper la Trail juste avant. Véranda, ce charmant duo aussi qui sont adorables, Sans Ardillon et Patrick Bourdon. Attends-moi. On continue avec Brigitte Junot, Pour toi, maman. Et un petit croche au Nouveau-Brunswick avec Danny Boudreau. Faut se réveiller!

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5: Salut, salut! Salut! C'est votre émission, le Cowboy Urbain. Sur la route, et mon nom est Jason Dupuis. Et vous savez, hein, la musique country, c'est très large. On part de la racine, comme on a entendu en première partie avec le Zydeco Bluegrass, et on va jusqu'au country pop, communément appelé le new country d'aujourd'hui. Entre ça, ben, il y a du western, du country folk, du country rock. Bref, moi, je fais jouer tous les genres de musique country tant que c'est 100% francophone et canadien. Et quand je mixe cette émission que je vous offre, j'y vais surtout avec les paroles. Donc là, je me suis amusé. On va entendre Montana, John et John, Émilie Darèche, John, Johnny, Jean, et Caro Laurando, là tout de suite, avec J'aurais voulu être Johnny Cash!

Oui, ce groupe que le vent dans les voiles, c'est ça qu'il faut dire. Mantana, on vient d'entendre John et Johnny. Ça a été la première chanson qui ont sorti quand même quelques années, 2 ans peut-être. Emily Darès juste avant avec John, Johnny, John. Et Caro Laurando nous chantait « J'aurais voulu être Johnny Cash ». Eh bien, Annie Villeneuve nous chante « Quelque part ». Le grand Irvin Blais, encore, encore. Mais là, tout de suite, Jerry Garot. 3 heures du matin. On ferme!

Oui, Annie Villeneuve et son country, son plus récent album, elle l'a fait en musique country, et c'est vraiment bon, quelque part qu'on vient d'entendre. Irvin Blais juste avant, encore et encore, et Jerry Garreau, 3 heures du matin. Hey, ça fait du bien. Alors, Amélie Hall nous chante Asphalt Junkie, parce que pour être artiste, faut aimer faire de la route, et puis elle, c'est une fille du Nouveau-Brunswick, mais là tout de suite, Emmanuel Boucher. Ah, ouais, c'est ça, amoureuse! Ha!

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6: Salut, salut! C'est votre émission, le Cowboy urbain sur la route. Et mon nom est Jason Dupuis. Et vous savez, je porte plusieurs chapeaux, entre autres animateur radio, ça c'est sûr. Je fais un peu de peinture occasionnellement, quoique là, dernièrement, j'ai laissé tomber ça un peu. Je touche à tout, je fais un peu ce que je veux. Et je programme, entre autres, la chaîne Franco Country de Stingray. Eh bien, cette chaîne-là, vous pouvez l'écouter sur votre téléviseur si vous êtes câblé, ou sinon, évidemment, sur le web, et c'est du country francophone, bien sûr. Alors, on y va! Guylaine Tanguay, la deuxième voix tirée de son album reprise des chansons de Ginette Renault. Mario Prévost, le bum du country. Allez, on part, mais là, tout de suite, Guillaume Lafont. Rien à faire!

Ah, que ça fait du bien d'entendre les grands hits de Ginette Reno, mais en version country par la seule, l'unique Guylaine Tanguay. Et juste avant, Mario Prévost qui nous chantait « Allez, on part » et Guillaume Lafont, « Rien à faire ». Et on continue avec Yannie et Denis, « Chasse et pêche » pour les amateurs de chasse et pêche. Jonathan Godin qui écrit pour plusieurs artistes, entre autres Guylaine Tanguay. Fini la routine, mais là tout de suite, Véronique Labbé. On a chanté trop fort.

Oui, monsieur Yanni et Denis qui nous chantaient Chasse et pêche. Juste avant, Jonathan Godin, Fini la routine. Et Véronique Labbé, On a chanté trop fort. Véronique qui a plusieurs chapeaux, qui est productrice, entre autres, pour Frédéric de Grand Prix. Plein d'autres aussi. Bref. Alors, on continue à gueule de bois, ma petite bière. Mais là, tout de suite, Louis Bérubé, Métis. Une chanson marquante. Oui.

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2: Salut, salut! Et oui, c'est toujours votre émission, le Cowboy urbain sur la route. Et mon nom est Jason Dupuis. Et j'en profite pour vous inviter à devenir membre de votre radio préférée que vous écoutez. C'est simple, hein? Il faut aller sur le site Internet de la radio. Et puis, il y a l'onglet « Devenir membre ». Et ça coûte pas très cher et ça encourage ces magnifiques radios qui sont nos voix, en quelque sorte. Alors, un petit trois chansons collées de l'Acadie, parce que j'aime l'Acadie et le Nouveau-Brunswick. Donc, Réal et Hurt Leblanc nous chantent le country dans le cœur. Fayot, Jean sans abri. Mais là, tout de suite, Tommy Young avec 130 sur 80. Merci d'être là!

de la musique country sans contredit. Réal Leblanc, avec sa bonne bouteille de vin, et Hurt Leblanc, ben, ils se sont mis ensemble pour chanter le country dans le cœur. Juste avant Fayot, Jean Sans-Abri et Tommy Young, 130 sur 80. On continue avec Urban Cowboys. Hey, salut! Mi Rebelle autour de Joanne Provencher. Boost mon bonheur, mais là tout de suite, Cap à l'Est, Douglas Town!

trois chansons de country rock. Ça fait du bien, ça réveille et on peut danser là-dessus, pourquoi pas. Eh bien, on se donne rendez-vous la semaine prochaine, même heure, même poste, comme on dit. Et avec plaisir, toujours dans la joie et la bonne humeur et cette magnifique musique du cœur, la musique country. Je vous laisse avec Karine Lagueux, une chanson instrumentale. Et c'est très beau. Nos pas perdus, mais là tout de suite, Léa Jarry, Foraine. À la semaine prochaine, bye bye!

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9: Hey, j'espère que t'es aussi partant que moi d'écouter de la musique country ensemble. On écoute les nouveautés et ça commence fort, justement, avec la gang des 100 façons. Première nouveauté sur les ondes de l'émission Leur espace Franco New Country avec moi, Véronique Labbé. Tout l'été, c'est le titre de la chanson et c'est une chanson de bord de feu. Clairement que ça va mettre le party un peu dans vos soirées, peut-être, pourquoi pas. Et bref, juste après, on écoute Classe moyenne. Reste avec moi.

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1: C'est la chanson Chance d'Harpin Lépine qui a une gang de harpinistes, comme ils les appellent, qui les suivent partout. En spectacle et chante les chansons à tue-tête, clairement. Et cette chanson-là est très... On embarque justement dans la transe, là, comme il dit dans la chanson. Et il y a vraiment, clairement, facilement une danse country là-dessus. J'espère que vous êtes plusieurs à danser sur cette chanson-là. Et j'en parle là, ouvertement. Il y a vraiment beaucoup d'écoles de musique country qui dansent aussi sur des chansons francophones de vos artistes québécois. Donc, c'est à vous autres de demander ça. Des fois, si « Hey, il serait le fun de danser sur telle chanson », pourquoi pas le demander au DJ puis faire connaître notre belle musique francophone. C'est le but de leur espace Franco-New Country chaque semaine avec moi, Véronique Labbé. Je vous fais entendre les nouveautés et j'espère que ça vous amène à connaître plus, évidemment. Et notamment, voici une nouveauté de Fred Dionne et Backroads qu'on écoute à l'instant et juste après Laurence Saint-Martin avec Ciao Bye. Je vous invite à aller voir tous vos beaux artistes en festival cet été.

reconnaît facilement Joël Vogue avec la chanson « Loin ». Même s'il est nouveau, on l'a tellement connu à Star Academy, évidemment, avec sa voix, son style. Puis c'est tellement un gars simple, vraiment. Gars d'agriculture qui vraiment... il est chansonnier, ça fait longtemps. Et à un moment donné, ben, tout ça a pris de l'ampleur pour lui. Et regarder ses parents, c'est dur, là, honnêtement, de partir de la ferme pour être capable d'aller faire de la musique. Parce que le lendemain matin, il faut que tu te lèves, on va se le dire. Il y a les vaches qui attendent. Et tout, il y a tellement de jobs, tellement de travail. Donc, c'est pas. Ça a été quand même une grosse décision familiale d'être capable d'aider Joël à prendre son essor dans la musique. Et notamment, il a sorti aussi une chanson en duo avec Romy, sa conjointe, qui... c'est une balade. Ben là, à un moment, il fallait choisir dans l'émission qu'elle jouait. Donc, j'ai fait jouer Loin, qu'on vient d'entendre. Mais il y a aussi une belle balade qui est sortie. Donc, évidemment, ben, quand vous aimez un artiste, allez l'écouter sur les plateformes et ou à la radio, comme vous le faites maintenant, ben, ça fait la différence, en plus d'aller le voir en spectacle, en festival. Les Brewage Band qui s'en vient avec leur nouveauté, Loving You Is Easy. Bref, on les écoute à l'instant.

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0: Vous êtes toujours avec moi, Véronique Labbé, pour leur espace Franco New Country. Juste avant, c'était Appel manqué avec Gab Forêt et Guillaume Laroche qu'on vient d'entendre avec la route 117. Hey, on parle de la route 117, puis j'ai comme eu un moment marquant dans ma tête, là, c'est que je m'en vais au chalet, je m'en vais sur cette route-là et je me rends compte que tout le monde ralentit puis écarte un peu la route parce que finalement, ben il y a un orignal, toi, chose. Puis, tu sais, c'est tellement majestueux, mais en même temps, ça bouge pas vite puis on dirait qu'il réalise pas pourquoi qu'il est là. Puis, ben évidemment que moi, je fais comme « Ah, qu'est-ce qui se passe là? » Fait que finalement, j'arrive, écoute quasiment à la... Parce que c'est haut, là, on s'entend, mais je pense qu'il aurait manqué 6 pouces, puis je rentrais dedans. Là. C'était quand même pas évident. Mais je suis contente. Tout le monde a évité la bête et il est reparti dans le bois. Mais c'est c'est un moment marquant. Là. Fait que quand je voyais le titre, je viens pour la présenter, puis ça a comme été un flashback. Oui, sur les routes, il faut faire attention, hein, clairement. C'est on partage la vie avec eux de leur environnement. Justin Roy qui s'en vient avec sa nouveauté. Justin Roy qui fait partie de la gang de classe moyenne et qui notamment est en festival partout au Québec. C'est assez incroyable la crowd qui est en avant de leur stage et ça chante à tue-tête. Et chacun, c'est comme un boys band, les gars. Ils ont chacun leur chanson, mais aussi des chansons ensemble. C'est assez incroyable le marketing de tout ça. Et ils ont toujours des bonnes chansons et notamment, on l'écoute à l'instant, Justin. C'est une chanson qui reste vraiment dans la tête. Voici ce soir.
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Martin Robert avec manqué de temps et il manque pas de temps, mais on a encore quelques chansons country. Restez avec moi à leur espace Franco New Country. Voici Trudy avec Toutes ces nuits perdues. C'est vrai.

Je suis littéralement nostalgique. J'ai tombé là-dessus. Chanson qui m'a fait connaître, une chanson de Bonnie Tyler que j'avais reprise en français et qui, à l'époque, c'était une des premières chansons country, new country, qui passait sur les ondes de Rouge FM, qui était rock détente dans le temps. J'avais quand même fait le top 20 avec ça. Mais évidemment que, bon, le country était à une autre époque et ça n'a pas perduré parce que évidemment qu'on disait country et donc... Ça s'est éteint là. Mais j'ai quand même avancé et perduré dans le domaine de la musique et country. Et encore aujourd'hui, je pense que c'est à bout de bras que l'industrie s'est formée et qui est encore très vivant. De très belles chansons qu'il y a, notamment, on parle de Christelle Mongeau qui s'en vient en musique. La chanson est écœurante. C'est vraiment une belle voix, belle artiste. Voici Devant, la chanson qui le fait connaître. Et évidemment, plein de spectacles pour elle. On lui souhaite. À l'instant, on l'écoute.

toujours l'entendre, Vince Lemire, un jour ou l'autre, c'est le titre de cette chanson-là qui fait fureur dans le palmarès du top 100 partout au Québec. Juste avant, c'est Erika Rowland avec Sweet Talker. Belle fleur de la musique country qui c'est fou comment il y a vraiment une effervescence et encore les gens sont fans, sont là puis ils vont voir leurs artistes chaque semaine dans les festivals chanter leurs chansons préférées et où découvrir les artistes. J'espère d'ailleurs chaque semaine vous faire découvrir les artistes sur leur espace Franco New Country avec moi, Véronique Labbé. Merci d'avoir été là. On termine l'émission avec Francis de Grandprix, son nouveau single « Si j'avais su » et notamment il sortira son album à l'automne en octobre. Donc on reste à l'affût et on se dit à la semaine prochaine. Bye bye!

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6: Bonjour et bonne semaine. Bienvenue au palmarès acadien country de l'Arcan, Diane Richard qui se joint à vous encore une fois pour les 30 prochaines minutes et ce pour vous présenter ce top 10. Cette semaine, on a une nouveauté à vous présenter, également une pièce qui effectue un retour. Je vous dévoile tout ça en temps et lieu, mais pour le moment, on débute avec la 10e position, une pièce qui était au numéro 6 la semaine dernière, chanson déjà au décompte depuis 4 semaines. Voici la famille Leblanc qui nous chante Snowro. Je vous souhaite un bon décompte.
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Et voilà, c'était la pièce qui effectue un retour cette semaine au numéro 8 en BL qui nous avait chanté l'échange. Donc retour, comme je vous le mentionnais, en 8e position. Juste avant ça, on avait sauté la 9e position, une pièce déjà au décompte depuis 10 semaines. Une baisse de 2 pour les gars du Nord qu'on aurait pu entendre avec « Je m'en vais par là ». On en écoute quand même un extrait.

Et on se tourne maintenant vers la 7e position. C'est la nouveauté qu'on va vous faire entendre, soit la formation Beaumont, une pièce tirée de leur dernier album intitulé 100 000 à l'heure, la pièce Deux beaux os de Toronto, qui raconte l'histoire de deux gars dépaysés en Acadie. Beaumont, qui est bien sûr formé de Félix Béliveau, Patrick Dugas, Justin Doucette, Jonathan Punch, Chris Cormier et Jesse Mea. Alors on les écoute, Deux beaux os de Toronto.

0: C'était la formation Moyenne Rigue qui venait de nous chanter « On va fêter ce soir ». Ils font une baisse de la 3e à la 5e position. Et juste avant ça, Laurie Leblanc, qui faisait son entrée la semaine dernière au numéro 9, se retrouve donc au numéro 6 avec la chanson « Sur le chemin », une chanson qui met aussi en vedette Andy Bast et Frank Williams. On se tourne maintenant vers la 4e position. Pas de changement pour Frank Richard. Le voici avec la « Run à Crooked River ».
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Après une semaine au sommet, il se retrouve à nouveau au numéro 2, Jacques Surette, qui venait de nous chanter « Bach sur le chemin ». On avait juste avant sauté la troisième position. Une montée de 2 pour cette pièce déjà au décompte depuis 17 semaines. Julie Aubé, qu'on aurait pu entendre avec « Femme ». On en écoute un extrait.

Et avant de terminer avec la première position, on fait la récapitulation. Tout d'abord, au numéro 10, c'est la famille Leblanc qui est là avec Snowro. Je m'en vais par là, des gars du Nord, numéro 9. En 8e position, c'est un retour pour MBL avec la chanson L'Échange. Beaumont fait son entrée au décompte avec Deux beaux os de Toronto, et ce, en 7e position. Au numéro 6, Sur le chemin de Laurie Leblanc, mettant aussi en vedette Andy Bast et Frank Williams. En 5e position, Moyenne Rig avec On va fêter ce soir. La Run a Crooked River de Frank Richard au numéro 4, Femme de Julie Aubé numéro 3 et Back sur le chemin de Jacques Surette au numéro 2. En première position, ce n'est pas leur première semaine plutôt au sommet. En fait, c'est leur 8e semaine en première position. Ils étaient au numéro 2 la semaine dernière. Vous devez certainement vous en douter. Oui, on parle de la formation Beau Séjour. Les voici avec Moi, je pars. Diane Richard qui vous accompagnait depuis les 30 dernières minutes. Je vous donne rendez-vous pour un autre Palmarès Country la semaine prochaine. Bye bye!

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1: Bonjour et bonne semaine. Surtout, bienvenue au palmarès acadien pop-rock de l'Arcan. Diane Richard avec vous encore une fois pour vous présenter ce top 10. Cette semaine, trois pièces font un retour au décompte. On a également une nouveauté. Je vous dévoile tout ça en temps et lieu. Pour le moment, on débute avec la 9e position. Oui, on saute la 10e position. Une pièce qui était au numéro 8 la semaine dernière. Chanson déjà au décompte depuis 16 semaines. Sylvie Bouliane, qu'on aurait pu entendre avec « Pu filer ma tête ». On en écoute quand même un extrait.

Et on se tourne vers la 9e position. C'est une des premières pièces qui effectue un retour cette semaine. Voici la grosse équipe qui nous chante « Call me chérie ». Je vous souhaite un bon décompte.

0: C'était une autre pièce qui fait un retour au décompte cette semaine, Maude Saunier, qui fait un retour donc au numéro 7 avec Demi-tour. On avait sauté la 8e position, Jonathan Saunier et LMNOP qu'on aurait pu entendre avec En attendant le pire, une chanson qui monte de la 10e à la 8e cette semaine. On en écoute un extrait.
1: Demi-tour.

0: Et on se tourne vers la sixième position, une baisse de 2 pour La Patente. Les voici avec le dernier des troubadours.
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C'était la troisième et dernière pièce à effectuer un retour cette semaine, soit au numéro 4, la formation B qui venait de nous chanter « La tête a ses raisons ». Hubert Cormier était là juste avant avec « C'est nous les loups », une pièce qui ne bouge pas, demeure donc au numéro 5. On se tourne maintenant vers la troisième position. C'est la nouveauté de la semaine à vous faire entendre. Une entrée en force pour cette artiste originaire de Campbellton, Émilie Landry, qui nous propose un tout nouvel extrait de son troisième album, la chanson « Un jour à la fois », une chanson qui parle d'avancer à son propre rythme, de se faire de ses propres repères et de ne pas chercher à tout comprendre et apprendre tout en même temps. La voici donc, Émilie Landry.

0: Ils effectuaient un retour au numéro 4 avec la tête à ses raisons. On vient de les entendre avec En Way, qui demeure au numéro 2. Avant de se quitter avec la première position, on fait la récapitulation. Tout d'abord, au numéro 10, Cécile Viboulienne, qui est là avec Pu filer ma tête. Un retour au numéro 9 pour la grosse équipe avec la chanson Call Me Chérie. En attendant le pire, de Jonathan Saunier et LMNOP sont là au numéro 8. En 7e position, un retour pour Maude Saunier avec Demi-tour. Le dernier des troubadours de la patente est là au numéro 6. En 5e position, c'est Hubert Cormier avec C'est nous les loups. En 4e position, une autre pièce qui effectue un retour, soit B avec la tête à ses raisons. En 3e position, une nouveauté de Émilie Landry, la chanson Un jour à la fois. Et B à nouveau, cette fois-ci au numéro 2 avec En Way. En 1ère position, pour une 3e semaine, on parle toujours de Mon Oncle Jason. Le voici avec Washer Toss. Diane Richard qui vous accompagnait depuis les 30 dernières minutes. Je vous donne rendez-vous pour un autre palmarès pop rock la semaine prochaine. Bye bye.
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